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0: trouver la nôtre, j'ai déjà vitonné.
1: Oh.
0: Oui, la bague de nos noces, où est-elle?

0: Je suis sûr que c'est là.
1: Oui, oui, tout à fait sûr. Je les sens toutes les sœurs.
0: Il faut aller la chercher tout de suite.

0: croce. 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
1: Vous êtes des enfants. 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

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Hélas! 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

jette sur la toile et tombe. 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

que cela se répète. 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

Assis sulle fenêtres de petite mère. 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